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0: Company, c'était Clean Bandit sur Plage FM. Bon réveil.
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0: Bon plan. Bah, je sais pas, moi j'utilise Google Maps. Hein, mais il y a Mappy aussi. Il y en a plein des bons plans. Hein, et puis c'est pas parce que moi le plan sera bon pour moi qu'il sera bon pour vous. Hein. Ouais, on est d'accord. Soyez toutes et tous les bienvenus sur Plage FM et merci d'avoir choisi le réveil bassin pour bien débuter cette journée de mardi. Oui, nous sommes mardi, ça va durer jusqu'à 23h59. C'est comme ça, ça arrive une fois par semaine, ça va passer vite, vous inquiétez pas. On a un bon programme à partager ensemble hein, pour que vous puissiez passer un bon début de journée. Il y aura l'horoscope, celui de Vincent, dans une vingtaine de minutes. Mais je sens qu'il vous en faut plus. Hein. Ouais. Et ben on aura les souvenirs du bassin, la suite de l'histoire de David Allègre. Ce sera avec Joël Confoulant d'ici une bonne demi-heure sur Plage FM. Et puis, comme vous aimez bien qu'on vous parle de l'actualité de l'emploi sur les bords du bassin d'Arcachon ou sur le Val de l'Eyre, pourquoi ne pas devenir agent de sécurité? Hein? Voilà un bel avenir. Eh ben, c'est exactement ce que nous proposera François dans Plage Emploi, un petit peu avant 8h. Et puis, il va se passer plein de bonnes choses après 8h. Mais il y a toutes les chances que vous ne soyez pas là parce que vous embauchez à 8h. C'est, ouais, voilà. Donc on en parlera pour ceux qui sont là après 8h, quoi, finalement. Je vous remercie d'avoir choisi Plage FM. Dans quelques minutes, nous saurons s'il y aura de la sauce ou pas avec le fait d'être mangé par le temps. Ce seront les prévisions météo. Mais avant cela, et ouais, c'est à la fin du mois, c'est Halloween. Figurez-vous les enfants que moi je n'avais pas Halloween quand j'étais petit. Non. Mais car il fallait que je me débrouille tout seul pour les attraper. Bah oui. Voici Charlène avec Fantôme sur Plage FM. Bon réveil.

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1: Soyez prudents, ce matin, de la brume pourrait traîner de ci, de là. Elle va laisser la place à un ciel majoritairement nuageux pour toute la journée, avec en prime quelques pluies attendues dans l'après-midi. Du côté des températures, ce matin, 17 à 18 degrés. Cet après-midi, 21 à 23 degrés. Si vous allez à Bordeaux, c'est à peu près le même type de temps, avec 18 degrés ce matin et 21 degrés cet après-midi. En ce qui concerne l'horaire des marées, la pleine mer est attendue tout à l'heure à 7h35 avec un coefficient de 88. La basse mer à 13h45, la pleine mer de nouveau à 19h50 avec un coefficient de 83. Je vous souhaite un excellent mardi, nous sommes le 13 octobre. Dans quelques minutes, Vincent pour l'horoscope sur Plage FM.
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0: Ah, j'imagine trop une personne comme ça, complètement aigrie. Arrêtez la noce, arrêtez le mariage de suite. Stop the wedding. Parce que c'est ça que ça veut dire en fait. C'était H sur Plage FM. Dans quelques minutes, nous allons partager ensemble les souvenirs du bassin de Joël Confoulan. Avant cela, comme chaque matin, l'horoscope de Vincent.
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2: Bonjour à tous, voici l'horoscope de ce mardi. Les béliers, c'est en restant vous-même, fidèle à vos croyances, que vous aurez la meilleure humeur qui soit, n'écoutez pas n'importe qui. Taureau, vous avez tendance à parler un peu trop vite et donc à faire des dégâts, même si cela n'est pas intentionnel au départ. Gémeaux, vos entêtements ne serviront à rien devant les nouveautés et l'esprit libertaire qui règne. Cancer, l'ambiance très cosy vous fera passer d'excellents moments et vous requinquera avant de nouvelles aventures plus dynamiques dans un jour ou deux. Lion, vous faites bien d'écouter votre cœur car on y est très sensible et d'autant plus lorsque vous êtes un poète sincère et amoureux. Vierge, reposez-vous, profitez du fait que vous n'ayez aucune obligation pour prendre le temps de réfléchir à votre situation et trouver le moyen peut-être d'en tirer parti. Balance, il serait bon de lâcher prise et de vous relaxer avant d'entreprendre quoi que ce soit. Scorpion, il est temps de faire des projets d'avenir ou de mettre en route ce que vous avez en tête. Sagittaire, vous serez trop sollicité et de tous les côtés, rien ne vous oblige à subir les choses, exprimez-vous. Capricorne, vous ferez de belles découvertes au contact de nouvelles connaissances, ne restez pas dans votre bulle aujourd'hui. Verseau, c'est un vent de liberté et de mouvement qui souffle sur votre existence. Vous voilà plein d'énergie et prêt à franchir tous les obstacles. Et enfin les poissons, personne n'osera vous contredire ouvertement. Méfiez-vous des attaques indirectes qui viennent de jalousies anciennes. Bonne journée à tous.
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1: Aujourd'hui, nous allons parler de Monsieur David Allègre qui met le turbo. Dès 1835, au château d'Arès, vendu par le sieur Antoine de Sauvage, ancien maire d'Andernos-les-Bains, l'infatigable innovateur David Allègre se lance alors dans une succession d'expériences heureuses et fructueuses. La scierie hydraulique à vapeur sur le Cirès à Arès, de nouveaux réservoirs à poissons à Saint-Brice à Andernos, une tuilerie, une usine de résine, des essais d'engrais, des tests de charrues. En 1838, il édifie le moulin d'Arès, requalifié plus tard par erreur chronologique de moulin Javal. De mémoire de marin, le franchissement des passes a représenté un éternel danger de mort. C'était le prix à payer pour se nourrir de poissons. Depuis 1830, David Allègre est sollicité pour son avis réputé de navigateur expérimenté pour apporter aux pêcheurs une nette amélioration à leurs conditions de vie professionnelles. Sa détermination imaginative s'est fondée en mars 1836. Au lendemain du terrible naufrage, l'eau grand malheur de 6 barques de pêcheurs entraînant 78 morts, 65 veuves et 160 orphelins et de nombreux vieillards démunis. Il s'est inspiré alors du contexte technologique de son époque. En effet, dès 1818, le premier vapeur local mu par des roues à aubes, la Garonne, desservait Langon depuis Bordeaux. Expérimenté par l'initiative de sa scierie, il projette d'appliquer ce même système à un bateau de pêche par un moteur de 55 chevaux, bénéficiant heureusement d'un complément de voilure pour le soulager. Son projet consiste à prélever beaucoup de poissons avec son chalutier à vapeur équipé d'un chalut, un filet en sac traînant, puis d'amener sa cargaison à des autres cutters qui coupent les vagues ou cotres, un mât avec deux voiles à l'avant, et qui feront la navette avec le port de la Teste. Le premier chalutier à vapeur du monde, le Turbo, 28 mètres de long, 4,30 mètres de large, sort en novembre 1836 d'un chantier naval de Lormont et tire son premier chalut les 30 et 31 décembre 1836. Hélas, la main-d'œuvre est rare et évidemment peu expérimentée, comme elle devrait l'être par l'apprentissage à l'époque. Les matelots sont montrés du doigt à l'entrée des églises, car ils contribuent à la ruine des petites entreprises familiales. Le 11 avril 1838, c'est le dernier essai de l'innovateur. Le filet, trop efficace, s'éventre au-dessus de l'eau. Il ne reste que 30 de sol et quelques raies et turbos pour l'équipage. Devant trop de déboires, trop de réticences, de jalousie, pas de frigo pour stocker ces volumes importants de pêche miraculeuse, et pas encore le train pour les acheminer sur Bordeaux. Il revend alors ses deux bateaux, le Turbo et l'Entreprise, en 1838. En 1841, il publie un remarquable mémoire sur la pêche dans le bassin où il dénonce déjà les méfaits désastreux de la surpêche. Lui, l'inventeur du chalutier à vapeur. À la semaine prochaine pour vous parler du phare du Cap Ferré.
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0: Too late, c'était Joe Mendes sur Plage FM. Vous en avez assez d'être celui ou celle qui doit ouvrir son sac pour que l'agent de sécurité puisse regarder ce qu'il y a dedans. Vous, vous avez envie de regarder ce qu'il y a dans le sac des gens. Hein ? Eh bien, alors devenez agent de sécurité. C'est ce que va vous proposer dans quelques minutes François depuis France Travail à Andernos-les-Bains. Vous l'avez compris, ce sera Plage Emploi. Et puis dans quelques instants, à peine, les prévisions météo. Bon début de journée avec Plage FM.
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0: Soyez prudents ce matin, car de la brume pourrait traîner de ci, de là. Elle va laisser la place à un ciel majoritairement nuageux tout au long de la journée, avec quelques pluies attendues dans l'après-midi. Du côté des températures ce matin, 17 à 18 degrés. Cet après-midi, on attend 21 à 23 degrés. Si vous allez à Bordeaux, c'est le même type de temps, avec 18 degrés dans la matinée et 21 degrés cet après-midi. En ce qui concerne l'horaire des marées, la basse mer est prévue à 13h45, la pleine mer à 19h50 avec un coefficient de 83. Je vous souhaite un excellent mardi 13 octobre. Aujourd'hui, ne manquez pas de célébrer Géraud et de lui faire découvrir Plage FM.
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1: Comme tous les mardis, nous parlons de l'actualité de l'emploi sur les bords du bassin d'Arcachon et sur le Val de l'Eyre. Et figurez-vous que cette semaine, on va vous proposer quelque chose de très original. Direction France Travail à Andernous-les-Bains, où François va nous parler en détail du métier d'agent de sécurité privée, puisque c'est ce que vous allez pouvoir devenir. Bonjour François, racontez-nous tout.
2: Bonjour François, effectivement, nous organisons le 19 octobre une réunion d'information sur le métier d'agent de sécurité. Réunion d'information où France Travail et un employeur, Démarc Sécurité Privée, vous présentera les métiers, les structures, les conditions d'exercice et tout ce qui tourne autour du métier d'agent de sécurité. L'employeur recrute, la réunion sera suivie d'entretiens individuels. Pour exercer ce métier, il est nécessaire d'avoir une formation d'agent privé de la sécurité. France Travail peut financer intégralement cette formation. Inscrivez-vous sur le site Mes événements emploi pour participer à cette réunion.
1: Merci beaucoup pour ce très bon plan. Si vous avez pris la rubrique en cours de route, pas de panique, hein. Vous retrouverez la rubrique sur plagefm.fr avec des liens directs et vers les offres de la semaine, mais également vers Mes événements emploi. Demain, retour des offres d'emploi et ce sera avec vous François. À demain.
2: À demain, bonne journée à tous.
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0: Cowgirl, c'était Chabouzy sur Plage FM. Bon début de journée.
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0: Mais je sais pas, il a sonné le réveil bassin ou bien c'est... Bah non, bah c'est important parce que sinon on se rate. Ah bah oui, et nous on est là pour que vous ne vous ratiez pas à l'écoute de Plage FM. On a de bonnes choses à partager ensemble dans cette deuxième heure du réveil bassin qui finalement vient de débuter. Hein. Oui, parce que c'est de cela qu'il s'agit. L'horoscope de Vincent, check, il est là. Et l'astuce du chef Arnaud Chartier. On est reparti pour une saison d'astuces du chef. Et je peux vous dire que celle-là, elle est très locale, elle est très surprenante et elle est particulièrement bonne. Ça va être compliqué d'entendre ça aux alentours de 8h32 parce que vous sortez du petit-déj, vous allez avoir une seule envie, repartir au petit-déj, mais cette fois pour du salé. Je vous ai quand même donné un gros indice. Mais maintenant, là, à l'instant, là, tout de suite, je voudrais qu'on parle d'un problème grave. Ouais, le bon courage. On dit bon courage à quelqu'un qui va travailler. Bon, bah, c'est OK. Hein. Mais pourquoi dit-on aussi bon courage à quelqu'un qui va chez le médecin, à quelqu'un qui part faire ses courses, à quelqu'un qui va simplement chercher sa voiture? Non, parce qu'à ce rythme-là, bah, bientôt, on va dire bon courage à quelqu'un qui va s'asseoir sur son canapé. Et franchement, si vous aviez un canapé aussi pourri que lui, bah, vous aussi, vous diriez bon courage. Ouais. Dans quelques instants, les prévisions météo sur Plage FM, mais là, de suite, ton silence, ça va vous faire du bien. Voici Benjamin Biolay sur Plage FM.

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2: Prudence ce matin, de la brume pourrait traîner de ci, de là. Elle va laisser la place à un ciel majoritairement nuageux pour toute la journée, avec en prime quelques pluies prévues cet après-midi. Du côté des températures, ce matin, 17 à 18 degrés. Cet après-midi, on attend 21 à 23 degrés. Si vous devez aller à Bordeaux, vous retrouverez à peu de choses près le même type de temps, avec 18 degrés ce matin et 21 degrés cet après-midi. En ce qui concerne l'horaire des marées, la basse mer est prévue à 13h45. La pleine mer à 19h50 avec un coefficient de 83. Je vous souhaite un excellent mardi, nous sommes le 13 octobre. Dans quelques minutes, l'horoscope de Vincent sur Plage FM.
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0: The Only One, c'était Logic 1000 et Christine and the Queens sur Plage FM. Dans quelques instants, l'astuce du chef Arnaud Chartier. Oui, le Arnaud Chartier du Piteil. Pourquoi il y en a un autre Arnaud Chartier? Moi, je connais que lui. Hein. C'est... Donc, il va partager une astuce du chef qui concerne les huîtres. Vous, les huîtres, déjà, vous ne les ouvrez pas, vous les faites ouvrir. Vous avez raison, comme ça, vous économisez un pouce. Ça peut être pas mal, même pire, hein, des fois. Et après, vous les mangez. Bon, ben lui, il les ouvre lui-même. Et après, il les mange pas de suite. Non, il leur fait subir un petit truc avant. C'est bon, restez avec nous, vous saurez tout. Voici l'horoscope de Vincent sur Plage FM.
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2: Bonjour à tous, voici l'horoscope de ce mardi. Les béliers, c'est en restant vous-même, fidèle à vos croyances, que vous aurez la meilleure humeur qui soit, n'écoutez pas n'importe qui. Taureau, vous avez tendance à parler un peu trop vite et donc à faire des dégâts, même si cela n'est pas intentionnel au départ. Gémeaux, vos entêtements ne serviront à rien devant les nouveautés et l'esprit libertaire qui règne. Cancer, l'ambiance très cosy vous fera passer d'excellents moments et vous requinquera avant de nouvelles aventures plus dynamiques dans un jour ou deux. Lion, vous faites bien d'écouter votre cœur car on y est très sensible et d'autant plus lorsque vous êtes un poète sincère et amoureux. Vierge, reposez-vous, profitez du fait que vous n'ayez aucune obligation pour prendre le temps de réfléchir à votre situation et trouver le moyen peut-être d'en tirer parti. Balance, il serait bon de lâcher prise et de vous relaxer avant d'entreprendre quoi que ce soit. Scorpion, il est temps de faire des projets d'avenir ou de mettre en route ceux que vous avez en tête. Sagittaire, vous serez trop sollicité et de tous les côtés, rien ne vous oblige à subir les choses, exprimez-vous. Capricorne, vous ferez de belles découvertes au contact de nouvelles connaissances, ne restez pas dans votre bulle aujourd'hui. Verseau, c'est un vent de liberté et de mouvement qui souffle sur votre existence, vous voilà plein d'énergie et prêt à franchir tous les obstacles. Et enfin les poissons, personne n'osera vous contredire ouvertement, méfiez-vous des attaques indirectes qui viennent de jalousies anciennes. Bonne journée à tous.
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1: Salut, aujourd'hui on va faire les huîtres de l'impératrice, les huîtres de Joël Dupuche, de mon ami Joël. D'abord ouvrir les coquilles, les huîtres, décoller carrément l'huître de la coquille en gardant bien vraiment le nerf, hein, c'est ce qui donne ce côté noisette à l'huître surtout. Donc les décortiquer, ce qu'on appelle, et les mettre sur un papier absorbant. En attendant, vous allez préparer de la chapelure. Alors moi, j'aime bien utiliser la chapelure panko, c'est une chapelure japonaise. On la met dans une poêle, on la fait revenir avec un petit peu de beurre, un tout petit peu d'huile d'olive, pas beaucoup, avec du curcuma. Donc on va avoir ce côté de la chapelure qui va colorer gentiment, qui va devenir jaune et qui va avoir ce petit goût en fait de curcuma qui est assez intéressant après. Les huîtres, on va les paner en fait, les paner dans une panure en fait pour avec des œufs et un petit peu de lait. Donc on va tremper les huîtres dans la panure et on va finir par les tremper dans la chapelure. Ces huîtres, on va les faire revenir dans du beurre, dans une poêle bien chaude avec du beurre et un petit peu d'huile d'olive aussi. On va bien les retourner et on va les servir avec... Moi j'aime bien manger les huîtres comme ça, un petit peu panées, elles sont croustillantes, ça change un petit peu, avec de la mâche. Et la mâche, je la mélange avec de la betterave. La betterave fraîche, juste en julienne. Donc on mélange la salade, la mâche, avec la julienne. Et dans cette petite salade de mâche, moi j'aime bien y rajouter, alors comme on aime, des noix, des amandes ou de la noisette torréfiée. Ça donne ce côté un petit peu grillé. Voilà, bonne dégustation.
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0: Superstar, c'était Good Neighbors sur Plage FM. Il y en a un qui est en train de devenir une superstar, en tout cas sur les bords du bassin d'Arcachon et sur le Val de l'Eyre. C'est notre petit stagiaire à nous que nous avons à Plage FM. Moi, je l'appelle Bobby. Bon, en fait, c'est Robert, mais je préfère Bobby. Hein? Vous aussi? Eh bien, figurez-vous que ce matin, il m'a encore laissé un post-it. Ouais, on va le découvrir ensemble.
1: Le post-it de Bobby! Bobby.
0: Eh, on sait jamais, hein. Peut-être que dans ce post-it, ce matin, il y aura un truc intelligent pour une fois. Non, mais on n'est jamais à l'abri, hein. Alors, je vais le déchiffrer parce que, comme d'hab, il écrit super mal. Et puis, alors, il y a des traces à moitié effacées, il y a des grosses traces de doigts. François, j'ai remarqué quelque chose. Ça démarre bien. Quand quelqu'un dit « Non, il y a un T à dit. » Oh là là, quand quelqu'un dit avec un S, mais ça m'arrache les yeux. Bon, enfin bref. « Je suis devant la porte. » Il n'est jamais vraiment précis devant quelle porte, de quel côté, à quelle distance. Avec deux S, distance. Je propose qu'on rende cette expression beaucoup plus rigoureuse. Eh ben ouais, c'est vraiment super intéressant. Ce qu'on va faire, Bobby, puisque là, normalement... Oui, à cette heure-ci, là, ça y est, tu viens de te réveiller. Ce qu'on va faire, c'est que quand tu arriveras à la radio, tu passeras dans mon bureau. Voilà, on va faire ça. Dans quelques instants, les prévisions météo sur Plage FM.
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0: Soyez prudents ce matin, car de la brume pourrait traîner de ci, de là. Elle va laisser la place à un ciel majoritairement nuageux tout au long de la journée, avec quelques pluies attendues dans l'après-midi. Du côté des températures ce matin, 17 à 18 degrés. Cet après-midi, on attend 21 à 23 degrés. Si vous allez à Bordeaux, c'est le même type de temps, avec 18 degrés dans la matinée et 21 degrés cet après-midi. En ce qui concerne l'horaire des marées, la basse mer est prévue à 13h45, la pleine mer à 19h50 avec un coefficient de 83. Je vous souhaite un excellent mardi 13 octobre. 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

Love was made of stone. L'amour était fait de pierre. C'était Brooke Combe sur Plage FM pour terminer quasiment ce réveil Bassa du mardi. Après le mardi, le mercredi et le mercredi, ben réveil Bassa aussi, hein, entre 7h et 9h. Je serai là. Non, mais parce que je veux être sûr que vous profitiez de votre dernière semaine de vacances. Bah oui, parce que vendredi, eh ben, ce sont les vacances scolaires, donc c'est la fin des vacances pour vous, en fait. Ah, eh ben oui, mais moi, je pense à tout. Hein. N'oubliez pas, à 9h15, hein, Joël Confoulant revient pour nous dire un mot du bassin. Et moi, je ne vais pas vous laisser partir les oreilles vides. Non, j'ai une nouveauté à mettre dedans et vous allez particulièrement l'apprécier, j'en suis convaincu. Puisqu'il s'agit du tout nouveau titre de Charlotte Cardin. À moitié en français pour une fois, ça fait drôlement plaisir. Voici Memories, souvenirs. Belle journée.

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2: Océan. En gascon, la péougue. Si profond qu'on l'appelait aussi le grand croc-haut, le grand trou. Il gronde la nuit à travers de la presqu'île, il berce les baigneurs et les rafraîchit au trempage. Il ourle ses babines, accompagne les surfeurs comme le dos d'un dauphin. Le souffle de sa respiration diffuse les senteurs iodées et ouvre son horizon pour que le rêve navigue vers des pays lointains.
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1: Aujourd'hui, nous allons parler de Monsieur David Allègre qui met le turbo. Dès 1835, au château d'Arès, vendu par le sieur Antoine de Sauvage, ancien maire d'Andernos-les-Bains, l'infatigable innovateur David Allègre se lance alors dans une succession d'expériences heureuses et fructueuses. La scierie hydraulique à vapeur sur le Cirès à Arès, de nouveaux réservoirs à poissons à Saint-Brice à Andernos, une tuilerie, une usine de résine, des essais d'engrais, des tests de charrues. En 1838, il édifie le moulin d'Arès, requalifié plus tard par erreur chronologique de moulin Javal.

0: Mémoire de marin, le franchissement des passes a représenté un éternel danger de mort. C'était le prix à payer pour se nourrir de poissons. Depuis 1830, David Allègre est sollicité pour son avis réputé de navigateur expérimenté pour apporter aux pêcheurs une nette amélioration à leurs conditions de vie professionnelles. Sa détermination imaginative s'est fondée en mars 1836. Au lendemain du terrible naufrage, l'eau grand malheur de 6 barques de pêcheurs entraînant 78 morts, 65 veuves et 160 orphelins et de nombreux vieillards démunis. Il s'est inspiré alors du contexte technologique de son époque. En effet, dès 1818, le premier vapeur local mu par des roues à aubes, la Caronne, desservait Langon depuis Bordeaux. Expérimenté par l'initiative de sa scierie, il projette d'appliquer ce même système à un bateau de pêche par un moteur de 55 chevaux, bénéficiant heureusement d'un complément de voilure pour le soulager. Son projet consiste à prélever beaucoup de poissons avec son chalutier à vapeur équipé d'un chalut, un filet en sac traînant, puis d'amener sa cargaison à des autres cutters qui coupent les vagues ou cotres, un mât avec deux voiles à l'avant, et qui feront la navette avec le port de la Teste. Le premier chalutier à vapeur du monde, le Turbo, 28 mètres de long, 4,30 mètres de large, sort en novembre 1836 d'un chantier naval de Lormont et tire son premier chalut les 30 et 31 décembre 1836. Hélas, la main-d'œuvre est rare et évidemment peu expérimentée, comme elle devrait l'être par l'apprentissage à l'époque. Les matelots sont montrés du doigt à l'entrée des églises, car ils contribuent à la ruine des petites entreprises familiales. Le 11 avril 1838, c'est le dernier essai de l'innovateur. Le filet, trop efficace, s'éventre au-dessus de l'eau. Il ne reste que 30 de sol et quelques raies et turbots pour l'équipage. Devant trop de déboires, trop de réticences, de jalousie, pas de frigo pour stocker ces volumes importants de pêche miraculeuse, et pas encore le train pour les acheminer sur Bordeaux. Il revend alors ses deux bateaux, le Turbo et l'Entreprise, en 1838. En 1841, il publie un remarquable mémoire sur la pêche dans le bassin où il dénonce déjà les méfaits désastreux de la surpêche. Lui, l'inventeur du chalutier à vapeur. À la semaine prochaine pour vous parler du phare du Cap Ferré.
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1: Comme tous les mardis, nous parlons de l'actualité de l'emploi sur les bords du bassin d'Arcachon et sur le Val de l'Eyre. Et figurez-vous que cette semaine, on va vous proposer quelque chose de très original. Direction France Travail à Andernos-les-Bains, où François va nous parler en détail du métier d'agent de sécurité privée, puisque c'est ce que vous allez pouvoir devenir. Bonjour François, racontez-nous tout.
2: Bonjour François, effectivement, nous organisons le 19 octobre une réunion d'information sur le métier d'agent de sécurité. Réunion d'information où France Travail et un employeur, Démarc Sécurité Privée, vous présentera les métiers, les structures, les conditions d'exercice et tout ce qui tourne autour du métier d'agent de sécurité. L'employeur recrute, la réunion sera suivie d'entretiens individuels. Pour exercer ce métier, il est nécessaire d'avoir une formation d'agent privé de la sécurité. France Travail peut financer intégralement cette formation. Inscrivez-vous sur le site Mes événements emploi pour participer à cette réunion.
1: Merci beaucoup pour ce très bon plan. Si vous avez pris la rubrique en cours de route, pas de panique, hein. Vous retrouverez la rubrique sur plagefm.fr avec des liens directs et vers les offres de la semaine, mais également vers Mes événements emploi. Demain, retour des offres d'emploi et ce sera avec vous François. À demain.
2: À demain, bonne journée à tous.
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2: Océan. En gascon, la péougue. Si profond qu'on l'appelait aussi le grand croc-haut, le grand trou. Il gronde la nuit à travers de la presqu'île, il berce les baigneurs et les rafraîchit au trempage. Il ourle ses babines, accompagne les surfeurs comme le dos d'un dauphin. Le souffle de sa respiration diffuse les senteurs iodées et ouvre son horizon pour que le rêve navigue vers des pays lointains.
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0: véritable innovateur David Allègre se lance alors dans une succession d'expériences heureuses et fructueuses. La scierie hydraulique à vapeur sur le Cirès à Arès, de nouveaux réservoirs à poissons à Saint-Brice à Andernos, une tuilerie, une usine de résine, des essais d'engrais, des tests de charrues. En 1838, il édifie le moulin d'Arès, requalifié plus tard par erreur chronologique de moulin Javal. De mémoire de marin, le franchissement des passes a représenté un éternel danger de mort. C'était le prix à payer pour se nourrir de poissons. Depuis 1830, David Allègre est sollicité pour son avis réputé de navigateur expérimenté pour apporter aux pêcheurs une nette amélioration à leurs conditions de vie professionnelle. Sa détermination imaginative s'est fondée en mars 1836. Au lendemain du terrible naufrage, l'eau grand malheur de 6 barques de pêcheurs entraînant 78 morts, 65 veuves et 160 orphelins et de nombreux vieillards démunis. Il s'est inspiré alors du contexte technologique de son époque. En effet, dès 1818, le premier vapeur local mu par des roues à aubes, la Garonne, desservait Langon depuis Bordeaux. Expérimenté par l'initiative de sa scierie, il projette d'appliquer ce même système à un bateau de pêche par un moteur de 55 chevaux, bénéficiant heureusement d'un complément de voilure pour le soulager. Son projet consiste à prélever beaucoup de poissons avec son chalutier à vapeur équipé d'un chalut, un filet en sac traînant, puis d'amener sa cargaison à des autres cutters qui coupent les vagues ou cotres, un mât avec deux voiles à l'avant, et qui feront la navette avec le port de la Teste. Le premier chalutier à vapeur du monde, le Turbo, 28 mètres de long, 4,30 mètres de large, sort en novembre 1836 d'un chantier naval de Lormont et tire son premier chalut les 30 et 31 décembre 1836. Hélas, la main-d'œuvre est rare et évidemment peu expérimentée, comme elle devrait l'être par l'apprentissage à l'époque. Les matelots sont montrés du doigt à l'entrée des églises, car ils contribuent à la ruine des petites entreprises familiales. Le 11 avril 1838, c'est le dernier essai de l'innovateur. Le filet, trop efficace, s'éventre au-dessus de l'eau. Il ne reste que 30 de sol et quelques raies et turbos pour l'équipage. Devant trop de déboires, trop de réticences, de jalousie, pas de frigo pour stocker ces volumes importants de pêche miraculeuse, et pas encore le train pour les acheminer sur Bordeaux. Il revend alors ses deux bateaux, le Turbo et l'Entreprise, en 1838. En 1841, il publie un remarquable mémoire sur la pêche dans le bassin où il dénonce déjà les méfaits désastreux de la surpêche. Lui, l'inventeur du chalutier à vapeur. À la semaine prochaine pour vous parler du phare du Cap Ferret.
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1: Le ciel est très nuageux ce soir avec de faibles averses de plus en plus rares et le brouillard devrait envelopper la nuit. Demain, le brouillard matinal met un peu de temps à se lever, il laisse la place à des nuages bas. Mais dans l'après-midi, le ciel est variable et tend à se dégager complètement. Du côté des températures, on attend 18 à 19 degrés demain matin et 22 à 23 degrés demain après-midi. Si vous allez à Bordeaux, la journée est bien ensoleillée demain avec 18 degrés dans la matinée et 21 degrés dans l'après-midi. En ce qui concerne l'horaire des marées, la pleine mer est prévue à 19h50 avec un coefficient de 83. La basse mer cette nuit à 2h, la pleine mer demain matin à 8h05 avec un coefficient de 79 et la basse mer à 14h15. Excellent début de soirée, à l'écoute de Plage FM.
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1: Le ciel est très nuageux ce soir avec de faibles averses de plus en plus rares et le brouillard devrait envelopper la nuit. Demain, le brouillard matinal met un peu de temps à se lever, il laisse la place à des nuages bas. Mais dans l'après-midi, le ciel est variable et tend à se dégager complètement. Du côté des températures, on attend 18 à 19 degrés demain matin et 22 à 23 degrés demain après-midi. Si vous allez à Bordeaux, la journée est bien ensoleillée demain avec 18 degrés dans la matinée et 21 degrés dans l'après-midi. En ce qui concerne l'horaire des marées, la pleine mer est prévue à 19h50 avec un coefficient de 83. La basse mer cette nuit à 2h, la pleine mer demain matin à 8h05 avec un coefficient de 79 et la basse mer à 14h15. Excellent début de soirée, à l'écoute de Plage FM.
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1: Comme tous les mardis, nous parlons de l'actualité de l'emploi sur les bords du bassin d'Arcachon et sur le Val de l'Eyre. Et figurez-vous que cette semaine, on va vous proposer quelque chose de très original. Direction France Travail à Andernos-les-Bains, où François va nous parler en détail du métier d'agent de sécurité privée, puisque c'est ce que vous allez pouvoir devenir. Bonjour François, racontez-nous tout.
2: Bonjour François, effectivement, nous organisons le 19 octobre une réunion d'information sur le métier d'agent de sécurité. Réunion d'information où France Travail et un employeur, Démarc Sécurité Privée, vous présentera les métiers, les structures, les conditions d'exercice et tout ce qui tourne autour du métier d'agent de sécurité. L'employeur recrute, la réunion sera suivie d'entretiens individuels. Pour exercer ce métier, il est nécessaire d'avoir une formation d'agent privé de la sécurité. France Travail peut financer intégralement cette formation. Inscrivez-vous sur le site Mes événements emploi pour participer à cette réunion.
1: Merci beaucoup pour ce très bon plan. Si vous avez pris la rubrique en cours de route, pas de panique, hein. Vous retrouverez la rubrique sur plagefm.fr avec des liens directs et vers les offres de la semaine, mais également vers Mes événements emploi. Demain, retour des offres d'emploi et ce sera avec vous, François. À demain.
2: À demain. Bonne journée à tous.
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